Comment ça va, vous autres? Bon jeudi soir à vous. Ah, moi, ça va super bien. Merci de le demander. C'est très gentil. C'est Jason qui est là. Jusqu'à minuit, je vous invite demain soir, donc le 21 août, dès 19h, à la performance du duo sur le balcon. C'est à la source de Saint-Romain qu'on vous propose tout ça. 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

Comment ça va, vous autres? Bon jeudi soir à vous. Moi, ça va super bien. Merci de le demander. C'est très gentil. C'est Jason qui est là. Jusqu'à minuit, je vous invite demain soir, donc le 21 août, dès 19h, à la performance du duo sur le balcon. C'est à la source de Saint-Romain qu'on vous propose tout ça. 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
5: Oh, alors, ce matin, ça surprend quand même lorsque tu vas mettre le bout du nez à l'extérieur. Je peux te parler par expérience, oui. Toi qui s'apprêtes bientôt à aller prendre ta marche matinale ou encore aller promener le chien, petit conseil que je te donne, mets-toi une petite laine, comme on dit, parce que ça va bien te garder au chaud. C'est surprenant pour un 21 août. Alors, bon, un vendredi, vous êtes en forme ou vous êtes de bonne humeur. Danny Côté qui l'est et qui prend le contrôle du 106.7 et t'es conçu, et bien ça, pour les 6 prochaines heures. Alors, t'as des vœux d'anniversaire à formuler, demande spéciale, commentaire sur la musique que tu entends, t'aimes ou t'aimes pas. Alors, je veux tout savoir. Gênez-vous pas. Alors, utilise le texto ou encore le téléphone. C'est le même numéro à composer. 873-300-9570. Un très, très beau vendredi aujourd'hui à Mégantic avec du soleil, 24 degrés. Ciel dégagé avec 7 pour la nuit prochaine. Demain, un mélange de soleil de nuages avec 26, humidex 29. Le dimanche, ça va se gâter, semble-t-il. On prévoit des averses à 70% avec 24 et même scénario à météo pour lundi avec 21. 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Et ce matin, le mercure indique 11, mais dis-toi une chose, qu'au fur et à mesure que la journée avance, le mercure sera à la hausse. Voici le collectif de la relève, classe moyenne, qui nous chante Autour du feu et passe un bon début de journée.

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Une belle chanson pour vous faire taper du pied ou encore hocher de la tête où que vous êtes à travers la province, à bord peut-être même de votre voiture pour vous rendre à votre travail ou encore pour vous rendre à votre destination au week-end. La chanson est parfaite pour vous autres ce matin, ça. Phil Leclerc avec le rappeur Sir Pathetic qui vient de nous à chanter Déconnecté. Depuis la fin de son fameux talk show bi-hebdomadaire présenté à nouveau Je viens vers toi, le célèbre Marc Labrèche quand même, on peut le voir dans différents projets télévisuels québécois, ben oui, dans tant de du cinéma encore, de la comédie québécoise, mais également aussi va faire une incursion dans quelques jours dans le cinéma français. Tu dis, Marc Labrèche en France? Ben oui, il va participer entre autres au nouveau film Le Roi du Game, produit par Gaumont. Le long métrage humoristique raconte l'histoire d'Alexandre qui infiltre une bande de bras cassés pour renouer avec sa fille dans un univers qui semble tout un tiré d'un jeu médiéval. Donc, vraiment, le film est parfait pour les mimiques qu'il peut faire si bien Marc Labrèche. Donc, voilà qu'il va faire une incursion ça maintenant dans le cinéma français, notre cher Marc Labrèche national qu'on apprécie pas mal. T'es en plein cœur d'une super séquence dans votre vendredi matin. Voici Mitch Jean avec Shotgun.

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1: Les plus grands noms, les plus grands hits country, ben c'est chez nous que vous les entendez jour après jour, même 24 heures sur 24, 7 jours sur 7, 4 fréquences pour mieux vous servir, soit le Saguenay, la Beauce, Lac-Mégantic, le centre du Québec, mais également bientôt, là, à compter du 31 août prochain, on prend bien sûr d'assaut la vieille capitale à la fréquence 92.7 à Québec. Alors la semaine prochaine, on va reparler de tout ça, la programmation qui vous attend, en plus un grand changement dans tes oreilles également, pour ma part, également pour plusieurs autres animateurs qui vont changer de case horaire ou encore qui vont changer de marque, parce qu'il y a quand même trois marques à Arsenal Media, soit la marque O, la marque Viva et la marque Hit Country. Donc certains animateurs que vous entendez présentement vont changer de marque. Alors, tout de nouveau défi pour l'automne, pour toute la grande famille de Arsenal Media. Alors, c'est bien sûr Philippe Tremblay qui vient de nous chanter « Rien que toi pis moi ». À notre bonheur, c'est de toujours vous offrir la plus grande variété musicale. Voici Guillaume Frenette.

0: Un peu de rock, un peu de trad, ça donne quoi? Ça donne les Rats Swamp qui viennent de conclure cette super séquence avec Vivre en ville. Et c'est quoi tes plans pour le prochain week-end? Tu dis, oh ouais, mais ça dépend toujours de la météo. Je vous comprends très, très bien. On dépend de ça pour faire, entre autres, des activités extérieures. Et là, ce matin, ça me tente de vous parler, entre autres, du groupe américain Rascal Flatts, qui sont maintenant de retour pour leur grande tournée qui fonctionne à plein régime. Également aussi, le chanteur de la formation, Gary Lavox, lui, en revient toujours pas comment on a toujours une grande appréciation envers ce groupe musical country qui a vraiment la cote. Lui, il n'en revient pas. Ça fait plus de quand même de 20 ans que le groupe existe dans le paysage country américain. De voir encore une fois en engouement, 20 ans plus tard, face aux membres du groupe, il dit, ben voyons donc, des fois, on pouvait triper sur d'autres groupes que nous autres. Ben non, on vous adore, Rascal Flatts. Donc, vraiment très surprenant venant de la part de Gary Lavox pour dire, hey, vous m'aimez encore, voyons donc, laissez-nous tranquille. Ben, c'est quand même surprenant en tant qu'artiste, hein? Ah, que voulez-vous? Il faut toutes sortes de monde pour faire un monde aujourd'hui. Hey, non, on les entendra pas au détour parce que c'est la portion francophone de 6 à 7. Donc, au détour, on va entendre Déclat avec sa plus récente Dans le Chac.
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2: Yum canadien. Par ailleurs, plusieurs consommateurs affirment qu'ils ne recommenceront pas à acheter des produits alcoolisés américains, même si ceux-ci font leur retour sur les tablettes des magasins. L'interdiction des alcools américains est devenue un point central des négociations commerciales entre le Canada et les États-Unis. Mark Carney a demandé aux provinces de se préparer à lever cette interdiction. Plusieurs consommateurs rencontrés par la presse canadienne ont soutenu cependant qu'ils n'ont pas l'intention de recommencer à acheter de l'alcool américain. Les pharmaciens disposeront bientôt de plus de pouvoir pour aider à désengorger la première ligne. À partir du 9 décembre, ils auront davantage d'autonomie pour renouveler des ordonnances et traiter des conditions courantes ainsi que des maladies chroniques. Cette annonce fait suite au projet de loi 67 adopté en 2024 qui vise à élargir certaines pratiques professionnelles dans le domaine de la santé, dont celle des pharmaciens. L'objectif derrière le projet de loi est de désengorger la première ligne afin que tout ne repose pas sur les épaules des médecins. Et rapidement, Québec solidaire a dévoilé hier son identité visuelle pour la campagne électorale qui doit être déclenchée dans environ une semaine. « C'est possible » est le slogan sur lequel s'est arrêtée la formation, souhaitant mettre de l'avant que ses engagements sont réalisables. Logement, coût de l'épicerie, transport collectif et redistribution de la richesse font partie des priorités. C'est ce qui complète vos actualités Arsenal Média. Passez une bonne journée sur nos ondes.
3: Météo. C'est du soleil pour aujourd'hui avec 24 degrés, ciel dégagé et 7 pour la nuit prochaine. Demain, c'est un mélange de soleil et de nuages avec 26, humidex 29. Et on prévoit de la pluie à 70% pour dimanche avec un maximum de 24.

Ce sont deux grands amis dans la vraie vie également. Ça donnait un duo assez incroyable. Ça fait déjà 3 ans que ça existe dans le paysage musical ici à Hit Country. Ariane Laniel qui a chanté avec David Tremblay, 200 000 de la côte. Ariane Laniel, ancienne participante entre autres de l'émission Mixmania. Vous rappelez-vous de ça à l'époque? Et David Tremblay, un ancien participant de Star Academy. Ah, ils ont quand même beaucoup d'expérience dans le domaine de la musique au Québec, ces deux comparses. Voici maintenant un couple dans la vraie vie qui forme un couple musical. Voici Seb et Jess avec Cajun Way.

0: Mercredi, le gros blockbuster de l'été 2026 partout sur la planète en parlant du film Spider-Man qui a remporté un important succès par moins de plusieurs millions de dollars au box-office mondial, s'est capoté vers la franchise de l'homme-araignée. Mais également aussi, c'est une bonne nouvelle pour l'acteur qui campe Spider-Man, Tom Holland, qui, bien sûr, avait donné comme coup de départ, comme salaire, une petite somme de 10 millions de dollars pour camper le prochain Spider-Man. Comment refuser ça? Mais quand même, ça donne un résultat incroyable. Et là, ben, ça amène beaucoup et beaucoup de sous, comme je vous disais, plusieurs millions de dollars au box-office. Donc, on pourrait lui donner un petit bonus d'à peu près 100 millions, si bien sûr tout va bien jusqu'à maintenant pour la franchise Spider-Man, pour l'acteur Tom Holland. Hey, ça se prend-tu bien, ça? Hey, tu sais, mon cher ami, là, pour te remercier d'avoir si bien performé dans le rôle de Spider-Man, on t'a fait un petit chèque de 100 millions de dollars. Hey, moi, je le prendrais avec grand bonheur. Alors, c'est grandement mérité en plus, ce chèque-là, pour l'acteur Tom Holland. Voici Gabriel Fredette avec Le Bon Choix à Hit Country.
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Dans une semaine, jour pour jour, on aura la chance de la voir se performer sur la scène francophone de la 11e édition du festival Country Lobinière. Alors, en parlant de Ariane Simard et qui vient de nous à chanter à traverser les saisons, elle a vraiment une crowd assez capotée. Merci qui la suit, là, à chaque spectacle à travers la province. Également aussi, elle adore s'amuser avec les réseaux sociaux. L'avez-vous vu performer sur le web? C'est assez capoté également. Elle reçoit beaucoup, beaucoup de commentaires à chacune de ses publications. Elle est vraiment une cote d'amour capotée envers vous, cher public. Ariane Simard qui vient de nous chanter à traverser les saisons ici même à Hit Country. On complète la portion à 6 à 7 de ton vendredi avec Ça valait la peine avec Phil G. Smith.

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11: Bon vendredi, ici Louis-Philippe Arnoirel. Le vice-président américain J.D. Vance a donné son avis lors d'une collecte de fonds avant-hier sur le nouvel accord commercial conclu avec le Canada. Il a affirmé que Mark Carney présentait l'accord comme une victoire pour le Canada, alors qu'il a fait beaucoup de concessions, selon le vice-président. M. Vance a ajouté que le chef du Parti conservateur, Pierre Poilievre, avait été sans importance dans les négociations. Selon ses dires, c'est plutôt le député conservateur ontarien Jamil Giovanni, un ami de J.D. Vance, qui aurait fait pencher la balance pour le Canada. Selon plusieurs médias, cet accord prévoit que les États-Unis réduiront les droits de douane sectoriels sur les automobiles, l'acier et l'aluminium canadiens. Par ailleurs, plusieurs consommateurs affirment qu'ils ne recommenceront pas à acheter des produits alcoolisés américains, même si ceux-ci font leur retour sur les tablettes des magasins. L'interdiction des alcools américains est devenue un point central des négociations commerciales entre le Canada et les États-Unis. Mark Carney a demandé aux provinces de se préparer à lever cette interdiction. Plusieurs consommateurs rencontrés par la presse canadienne ont soutenu cependant qu'ils n'ont pas l'intention de recommencer à acheter de l'alcool américain. Les pharmaciens disposeront bientôt de plus de pouvoir pour aider à désengorger la première ligne. À partir du 9 décembre, ils auront davantage d'autonomie pour renouveler des ordonnances et traiter des conditions courantes ainsi que des maladies chroniques. Cette annonce fait suite au projet de loi 67 adopté en 2024 qui vise à élargir certaines pratiques professionnelles dans le domaine de la santé, dont celle des pharmaciens. L'objectif derrière le projet de loi est de désengorger la première ligne afin que tout ne repose pas sur les épaules des médecins. Et rapidement, Québec solidaire a dévoilé hier son identité visuelle pour la campagne électorale qui doit être déclenchée dans environ une semaine. « C'est possible » est le slogan sur lequel s'est arrêtée la formation, souhaitant mettre de l'avant que ses engagements sont réalisables. Logement, coût de l'épicerie, transport collectif et redistribution de la richesse font partie des priorités. C'est ce qui complète vos actualités Arsenal Média. Passez une bonne journée sur nos ondes.
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0: Comment ça se passe dans votre vendredi matin? On s'en va vers la fin de semaine. Il y a pas mal d'effervescence également dans l'air. C'est quoi tes plans pour le prochain week-end? Entre autres, la journée du mieux-être demain ici au Parc des Vétérans. Une belle journée 100% zen. Alors, allez-y en grand nombre. Et en plus, bien, c'est 100% gratuit. Entre autres aussi, en fin de semaine, il y a aussi le Festival des Torieux à la Ferme des Petits Torieux, auquel la danse en ligne également, les activités équestres seront en vedette. Alors, il y a plein de choix à faire en fin de semaine. C'est assez incroyable. Alors, t'as des vœux d'anniversaire ou encore des salutations à faire, gêne-toi pas, le seul numéro à composer, téléphone ou encore texto, 873-300-9570. C'est du soleil aujourd'hui à Mégantic avec 24 degrés, ciel dégagé et 7 pour la nuit prochaine. Demain, un mélange de soleil, de nuages avec un maximum de 26, humidex 29. Dimanche, on prévoit de la pluie à 70% avec 24 et même scénario météo attendu pour lundi avec 21. 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Alors ce matin, le mercure indique 12. On est vendredi, on sent pas mal l'effervescence dans l'air parce qu'on s'en va vers la fin de semaine, toujours bien plaisant. Je me suis dit, ben tiens, je vais aller faire chanter ces auditeurs-là de Lac-Mégantic. Voici Ella Langley avec Riley Green, You Look Like You Love Me.

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On les surnomme le Ben le plus, le party au Québec. Avez-vous déjà vu un show, justement, de lendemain de veille? La réponse est non. Ben, faut que tu vois ça au moins une fois dans ta vie, tripeux, tripeuse de bonne musique country. Voyons donc. Alors, lendemain de veille, qui viennent de chanter la game body. Alors, ce matin, ça me tente de vous jaser de cette grande dame de la chanson country américaine qui lance aujourd'hui un EP spécialement en vente juste sur les bonnes plateformes, en parlant de la grande Reba McEntire qui approche de son 50e anniversaire de carrière musicale dans le domaine de la musique country, cumule jusqu'à maintenant plus de 60 titres dans le top 10 du palmarès Hot Billboard Country. C'est même assez capoté, merci. Alors, il nous propose aussi aujourd'hui un mini EP qui comprend 6 nouvelles chansons. C'est vraiment un beau retour pour elle sur la scène musicale country. Alors, elle est toujours bien présente, tant dans le domaine de la musique que dans le domaine de la télévision. On a pu la voir dans plusieurs sitcoms américaines également, dans quelques films américains également. Une femme aux multiples talents. Alors, il nous propose, je vous rappelle, un mini-album, un EP qu'on appelle dans le jargon, qui est présentement en vente depuis dès maintenant sur toutes les bonnes plateformes. En plus, elle travaille actuellement pour la préparation de son mariage pour 2027, qui sera grandiose. Alors, elle veut faire ça sur 3 jours, cette célébration de son amour pour l'ex-ruine. Alors voilà, c'est pas les projets qui manquent sur la table pour la grande Reba McEntire. Allez, on est vendredi, on s'en va vers la fin de semaine. Quand même, on prévoit du beau temps, 50% pour le prochain week-end. Il faut profiter du moment présent, ce que Dame Nature va nous offrir pour les prochaines heures. Le voici vraiment une chanson de circonstance. Let's the Country Music Play avec Lucas et Parmalee dans votre Country Club.

0: Vedette dans tes haut-parleurs ce matin avec le grand cas des Johnson avec Tell You Can't. Est-ce que tu t'es procuré son plus récent album qui a été lancé à la fin du mois de juin et qui remporte un important succès et en plus, ben, remporte beaucoup et beaucoup de succès en salle de spectacle partout à travers les États-Unis. On sait qu'il nous a rendu une visite au mois de juillet dernier à Ottawa. Pas de passage prévu du moins pour le moment au Québec, mais des fois, on peut avoir des surprises. Ce serait malade. Alors, K.D. Johnson qui nous a chanté cette belle chanson ici même dans cette super séquence. Voici maintenant la demande spéciale de Steven Bilodeau qui souhaite entendre son classique de la musique country. Là, tu dis, ben, c'est quoi son classique, Steven? Ben, c'est Country Girl avec Luke Bryan à Hit Country.
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On a complété cette super séquence avec une petite touche de country rock avec Jason Aldean avec Don't Tell On Me. On est vendredi. Il y a plusieurs nouvelles chansons qui sont lancées depuis minuit sur toutes les bonnes plateformes. Entre autres, ce matin, pour les fans de Zach Top, vous êtes vraiment servis à souhait, les amis. Il nous offre deux nouvelles chansons qui ne figurent pas sur son plus récent album.

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6: Bon vendredi, ici Louis-Philippe Arnoirel. Le vice-président américain J.D. Vance a donné son avis lors d'une collecte de fonds avant-hier sur le nouvel accord commercial conclu avec le Canada. Il a affirmé que Mark Carney présentait l'accord comme une victoire pour le Canada, alors qu'il a fait beaucoup de concessions, selon le vice-président. M. Vance a ajouté que le chef du Parti conservateur, Pierre Poilievre, avait été sans importance dans les négociations. Selon ses dires, c'est plutôt le député conservateur ontarien Jamil Giovanni, un ami de J.D. Vance, qui aurait fait pencher la balance pour le Canada. Selon plusieurs médias, cet accord prévoit que les États-Unis réduiront les droits de douane sectoriels sur les automobiles, l'acier et l'aluminium canadiens. Par ailleurs, plusieurs consommateurs affirment qu'ils ne recommenceront pas à acheter des produits alcoolisés américains, même si ceux-ci font leur retour sur les tablettes des magasins. L'interdiction des alcools américains est devenue un point central des négociations commerciales entre le Canada et les États-Unis. Mark Carney a demandé aux provinces de se préparer à lever cette interdiction. Plusieurs consommateurs rencontrés par la presse canadienne ont soutenu cependant qu'ils n'ont pas l'intention de recommencer à acheter de l'alcool américain. Les pharmaciens disposeront bientôt de plus de pouvoir pour aider à désengorger la première ligne. À partir du 9 décembre, ils auront davantage d'autonomie pour renouveler des ordonnances et traiter des conditions courantes ainsi que des maladies chroniques. Cette annonce fait suite au projet de loi 67 adopté en 2024 qui vise à élargir certaines pratiques professionnelles dans le domaine de la santé, dont celle des pharmaciens. L'objectif derrière le projet de loi est de désengorger la première ligne afin que tout ne repose pas sur les épaules des médecins. Et rapidement, Québec solidaire a dévoilé hier son identité visuelle pour la campagne électorale qui doit être déclenchée dans environ une semaine. « C'est possible » est le slogan sur lequel s'est arrêtée la formation, souhaitant mettre de l'avant que ses engagements sont réalisables. Logement, coût de l'épicerie, transport collectif et redistribution de la richesse font partie des priorités. C'est ce qui complète vos actualités Arsenal Média. Passez une bonne journée sur nos ondes.
4: Météo. C'est du soleil pour aujourd'hui avec 24 degrés, ciel dégagé et 7 pour l'année prochaine. Demain, c'est un mélange de soleil et de nuages avec 26 humidex 29. Et on prévoit de la pluie à 70 % pour dimanche avec 24.
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C'est le fun d'échanger avec vous autres jour après jour par le texto 873-300-95-70. On va dire « Hey, Daniel, t'écoutes à tous les matins. C'est le fun de t'entendre jour après jour. Merci. » Voici maintenant la demande de Camille Provencher qui souhaite entendre son groupe. Voici les Brothers Byrne avec sa tune en plus. À Camille, voici « All Night ».

été un important succès chez nous au courant des dernières semaines. Et en plus, bien, il y a environ deux semaines, il nous a offert un beau cadeau, Tucker Wetmore, en mettant en vente sur toutes les bonnes plateformes un EP qui comprend 6 chansons, à savoir maintenant beaucoup plus pop qu'à l'habitude. Toi qui aimes la musique pop dans le domaine de la musique country, bien, je peux te dire une chose. Oh, tu vas être vraiment servi à soi. Moi, je capote sur l'album. C'est vraiment... Moi, j'aime ça, petite touche de pop dans certaines chansons. Donc, si vous me chercher, procurez-vous l'album Mixtape Sunburn de Tucker Wetmore. Lui, une touche également vraiment le cœur. Trippeux, trippeux de bonne musique folk country. Place à la musique de JF Posé avec Puisqu'il faut y passer un bon vendredi matin.

risque de récolter a pas mal de nominations au prochain Gala de la Disque, auquel on va connaître prochainement, bien sûr, les nommés. Alors, c'est JF Posey qui vient de nous chanter « Puisqu'il faut à Hit Country ». Bonne nouvelle pour les fans de Post Malone. Tu dis « Oh, on va-tu avoir quelque chose de nouveau bientôt de sa part? » Ah ben non, c'est pas ça que je veux vous jaser ce matin. C'est quand même une bonne nouvelle. C'est qu'on a appris au courant des dernières heures que Post Malone est fiancé à sa petite amie Christy Lee. Alors, on sait que se sont rencontrés quand même en 2025. Tu dis, oh, quand même, 2025, c'est quand même récent. Alors, ils se sont fiancés au courant des dernières heures. Alors, ils ont partagé sur le web également leur belle bague de fiançailles. Alors, allez faire votre fouine sur les réseaux sociaux pour voir la belle bague de fiançailles qu'il a offert à sa conjointe Christy Lee. Donc, je vous annonce ce matin que Post Malone est officiellement fiancé. Voici maintenant un duo qui met en vedette Luke Bryan avec George Burge. Les deux cowboys nous chantent Ride, Ride, Ride.

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Soyez-y tantôt entre midi et 13h pour le lunch 100% Québec animé par Jeff Routier. Et aussi dans ce show-là, il vous propose à la fin de son show, aux environs de midi à 45, le top 3, les trois chansons les plus demandées par vous autres auditeurs auditrices de Hit Country. Se laisser aller, voici Francis de Grandpré.

0: lancé une toute nouvelle chanson. C'est le quatrième extrait de son troisième album qui sera lancé en octobre. Besoin de se perdre. Alors, c'est présentement en vente sur toutes les bonnes plateformes. Francis de Grandprix qui a chanté Se laisser aller. Autre bonne nouvelle que je vais vous annoncer ce matin dans le showbiz, ça concerne Patrick Huard et sa conjointe Annick Jean qui ont partagé au courant des dernières heures sur les réseaux sociaux leurs belles photos pour célébrer leurs 15 ans de mariage. Déjà, ça passe vite le temps. Alors, bravo. On leur lève notre chapeau de cow-boy en leur honneur pour leurs 15 ans de mariage à Patrick Huard et Annick Jean. Coup d'œil à l'information au détour de ces quelques messages.
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6: Bon vendredi, ici Louis-Philippe Arnoirel. Le vice-président américain J.D. Vance a donné son avis lors d'une collecte de fonds avant-hier sur le nouvel accord commercial conclu avec le Canada. Il a affirmé que Mark Carney présentait l'accord comme une victoire pour le Canada, alors qu'il a fait beaucoup de concessions, selon le vice-président. M. Vance a ajouté que le chef du Parti conservateur, Pierre Poilievre, avait été sans importance dans les négociations. Selon ses dires, c'est plutôt le député conservateur ontarien Jamil Giovanni, un ami de J.D. Vance, qui aurait fait pencher la balance pour le Canada. Selon plusieurs médias, cet accord prévoit que les États-Unis réduiront les droits de douane sectoriels sur les automobiles, l'acier et l'aluminium canadiens. Par ailleurs, plusieurs consommateurs affirment qu'ils ne recommenceront pas à acheter des produits alcoolisés américains, même si ceux-ci font leur retour sur les tablettes des magasins. L'interdiction des alcools américains est devenue un point central des négociations commerciales entre le Canada et les États-Unis. Mark Carney a demandé aux provinces de se préparer à lever cette interdiction. Plusieurs consommateurs rencontrés par la presse canadienne ont soutenu cependant qu'ils n'ont pas l'intention de recommencer à acheter de l'alcool américain. Les pharmaciens disposeront bientôt de plus de pouvoir pour aider à désengorger la première ligne. À partir du 9 décembre, ils auront davantage d'autonomie pour renouveler des ordonnances et traiter des conditions courantes ainsi que des maladies chroniques. Cette annonce fait suite au projet de loi 67 adopté en 2024 qui vise à élargir certaines pratiques professionnelles dans le domaine de la santé, dont celle des pharmaciens. L'objectif derrière le projet de loi est de désengorger la première ligne afin que tout ne repose pas sur les épaules des médecins. Et rapidement, Québec solidaire a dévoilé hier son identité visuelle pour la campagne électorale qui doit être déclenchée dans environ une semaine. « C'est possible » est le slogan sur lequel s'est arrêtée la formation, souhaitant mettre de l'avant que ses engagements sont réalisables. Logement, coût de l'épicerie, transport collectif et redistribution de la richesse font partie des priorités. C'est ce qui complète vos actualités Arsenal Média. Passez une bonne journée sur nos ondes.
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0: C'est tellement plaisant de commencer la journée avec la présence du beau soleil ici sur le territoire de Mégantic. Ça commence bien la journée, disons-le. Alors, Danny Côté qui est en poste au micro de Hit Country 106.7, et bien ça pour les 6 prochaines heures. Et salutations, vous autres, êtes présentement bien en mode travail. Vous êtes présentement sur la route ou ben non, vous êtes présentement déjà en mode week-end. Ah ouais, parce que toi, tu fais des semaines de 4 jours. C'est le week-end dès maintenant aujourd'hui. Tellement content de, que vous soyez là à prendre votre belle dose de musique country. Et dans un instant, bientôt, tour d'horizon des anniversaires. Donc aujourd'hui à Mégantic, c'est du beau soleil avec 24 degrés, ciel dégagé et 7 pour l'année prochaine. Demain, c'est un mélange de soleil de nuages avec 26 et Midex 29. Ça va se gâter pour dimanche avec de la pluie à 70% 24 et de la pluie

également pour lundi avec 21. 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Alors ce matin, le mercure indique 13. Hier, on a eu un comité d'écoute pour bien sûr choisir les nouveautés musicales que vous allez entendre au courant des prochains jours, ici même au 106.7. Donc, j'avais soumis cette belle chanson, puis en plus, ça a été accepté. Je suis tellement content. J'adore tellement ce chanteur. C'est dans la même lignée musicale que Love Somebody. Voici Ben Binard avec Morgan Wallen.

Et puis, est-ce que vous l'aimez, cette nouvelle chanson de Morgan Wallen, Bane Binard? Moi, je capote, je l'adore tellement. C'est dans la même lignée musicale que, bien sûr, Love Somebody. Alors, c'est prometteur, ça, pour les prochaines semaines. Alors, aujourd'hui, en ce 21 août, bon anniversaire à Sylvain Verville, Flavie Garneau, également Elena Vincent, Danny Jean, aussi au chanteur country Dan Roy, qu'on peut voir performer dans plusieurs restaurants-bars à travers le Québec. Donc, bon anniversaire à vous tous et toutes, chers auditeurs, auditrices de la plus belle des radios et country. Il domine quand même les nominés pour les prochains CCMA Awards qui aura lieu bien le mois prochain à Kelowna en Colombie-Britannique. Il y a une énergie assez incroyable dans le corps, ce gars-là s'est capoté. Voici Cameron Whitcombs avec Kingdom of Fears.

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la meilleure musique country, ben c'est chez nous que vous l'entendez. C'est Laurence Saint-Martin qui vient de nous à chanter Premier Rodeo, collaboration avec, bien sûr, Adamo. Tantôt, je te parlais de Cameron Whitcombs, qui domine quand même les nominés pour les prochains CCMA Awards qui aura lieu, je vous rappelle, à Saskatoon, et bien le 19 septembre prochain. Et là, ben, on a bien sûr procédé au dévoilement hier aux artistes qui vont se produire lors de ce grand gala des récompenses de musique country canadienne, avec entre autres la présence de Nate Haller, High Valley, également Thelma et James, Tennis Towns. Également aussi, on pourra bien sûr voir aussi sur scène Dean Brody, James Biker Band, The Rick Laws, Oren Wrigley, Tennis Hearts, Hunter Brothers, Kelsey Kulik et Jess Muskelouk. Donc, ça va se passer, je vous rappelle, le 19 septembre prochain à Saskatoon, les CCMA Awards, un gala qui récompense la musique country canadienne. Alors, bravo à tous les nommés. Alors, aujourd'hui, étape importante pour cette chanteuse américaine qui a vraiment la cote. Alors, elle nous propose depuis minuit son premier album en carrière et boum, jusqu'à maintenant, c'est la folie furieuse du côté téléchargement. Elle domine quand même les charts avec cette belle chanson-là, Boston. Voici Stella Lefty.

Il fait partie présentement de vos préférés, puis en plus, il y a vraiment plus de succès ici au Québec et en terre canadienne qu'ailleurs à travers le monde. C'est vraiment ici qu'un important buzz envers sa musique. Alors, c'est Max McNarn qui vient de chanter World Change Me. Et vous savez que bien ce chanteur-là, c'est un chanteur originaire de l'Ohio. Il sera de passage là, sur la scène Le Champ dans le cadre de la 58e édition du Festival Western de Saint-Tite le vendredi 11 septembre prochain. Alors, avis à tous les fans. Les billets sont présentement en vente au fwst.com. Alors, le prochain à chanter, mes amis, a vraiment la cote également. Il va partir en tournée dans les salles de spectacle. La première tournée solo pour lui après avoir fait plusieurs premières parties, entre autres de Matt Lang au courant des dernières années. Alors, il nous chante Back Road. Voici Fred Dionne.

Cette chanson se retrouve sur son plus récent album Eldorado qui a été lancé au début de l'année. Alors Fred et Diane qui a chanté Backroad. Alors en ce vendredi matin, il y a certains artistes qui en profitent pour lancer des nouvelles chansons qui nous font plaisir. Nous, chers fans de bonne musique country, c'est le cas entre autres de Cole Swindoll qui nous propose une toute nouvelle chanson pour tous les propriétaires de Bronco. Je vous la dédie ce matin. Voici un extrait de sa nouvelle chanson Bronco avec Cole Swindoll.

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5: Bon vendredi, ici Louis-Philippe Arnoirel. Le vice-président américain J.D. Vance a donné son avis lors d'une collecte de fonds avant-hier sur le nouvel accord commercial conclu avec le Canada. Il a affirmé que Mark Carney présentait l'accord comme une victoire pour le Canada, alors qu'il a fait beaucoup de concessions, selon le vice-président. M. Vance a ajouté que le chef du Parti conservateur, Pierre Poilievre, avait été sans importance dans les négociations. Selon ses dires, c'est plutôt le député conservateur ontarien Jamil Giovanni, un ami de J.D. Vance, qui aurait fait pencher la balance pour le Canada. Selon plusieurs médias, cet accord prévoit que les États-Unis réduiront les droits de douane sectoriels sur les automobiles, l'acier et l'aluminium canadiens. Par ailleurs, plusieurs consommateurs affirment qu'ils ne recommenceront pas à acheter des produits alcoolisés américains, même si ceux-ci font leur retour sur les tablettes des magasins. L'interdiction des alcools américains est devenue un point central des négociations commerciales entre le Canada et les États-Unis. Mark Carney a demandé aux provinces de se préparer à lever cette interdiction. Plusieurs consommateurs rencontrés par la presse canadienne ont soutenu cependant qu'ils n'ont pas l'intention de recommencer à acheter de l'alcool américain. Les pharmaciens disposeront bientôt de plus de pouvoir pour aider à désengorger la première ligne. À partir du 9 décembre, ils auront davantage d'autonomie pour renouveler des ordonnances et traiter des conditions courantes ainsi que des maladies chroniques. Cette annonce fait suite au projet de loi 67 adopté en 2024 qui vise à élargir certaines pratiques professionnelles dans le domaine de la santé, dont celle des pharmaciens. L'objectif derrière le projet de loi est de désengorger la première ligne afin que tout ne repose pas sur les épaules des médecins. Et rapidement, Québec solidaire a dévoilé hier son identité visuelle pour la campagne électorale qui doit être déclenchée dans environ une semaine. « C'est possible » est le slogan sur lequel s'est arrêtée la formation, souhaitant mettre de l'avant que ses engagements sont réalisables. Logement, coût de l'épicerie, transport collectif et redistribution de la richesse font partie des priorités. C'est ce qui complète vos actualités Arsenal Média. Passez une bonne journée sur nos ondes.
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8: Météo. C'est du beau soleil aujourd'hui à Mégantic avec un maximum de 24, ciel dégagé et 7 pour la nuit prochaine. Demain, c'est un mélange de soleil de nuages avec 26, humidex 29 et de la pluie à 70% pour dimanche, maximum de 24.

voir. La musique de Ariane Simard avec Rêve et Trois et commencez votre week-end tantôt à compter de 16 ans pour bien sûr It Country Weekend piloté par mon collègue Sylvain Caron. Et profitez-en parce que c'est l'avant-dernier week-end que je veux passer avec vous autres samedi et dimanche. Ben oui, on va apporter d'importants changements dans la grille horaire de votre radio It Country à compter du lundi 31 août prochain. Donc, je serai plus là la fin de semaine. Il en reste deux week-ends à passer avec vous autres, mais également je reste avec vous autres la semaine. Ne vous en faites pas avec ça, même vous allez m'entendre plus longtemps qu'à l'habitude à partir du 31 août prochain. Je vais vous en parler en détail la semaine prochaine. Voici Ken Brown.

Encore une bonne quinzaine de minutes pour votre Country Club et par la suite, je passe l'avant-midi avec vous autres. Yes, yes, yes, entre 9h et midi pour Hit Country au travail. La grande Dolly Parton qui a reçu le prix ACM Poet Awards mercredi en reconnaissance de sa contribution extraordinaire en tant que l'une des auteurs-compositrices les plus talentueuses et les plus influentes de la musique country. Une belle reconnaissance grandement méritée pour cette grande dame de la chanson country américaine. Mais là, quelle déception pour beaucoup de fans présents, bien sûr, pour l'avoir recevoir ce prix-là. Malheureusement, Dolly Parton n'était pas présente. Elle est seulement apparue en vidéoconférence, notre chère Dolly Parton. On sait que, bien sûr, elle a d'importants problèmes de santé. Même, elle ne se présente même pas à son Dollywood non plus pour faire l'inauguration de certains manèges, nouveaux manèges également qu'elle a mis en place. Donc, on aimerait savoir peut-être des réponses, à savoir c'est quoi ces petits problèmes qu'elle a pour notre chère Dolly Parton qui cumule depuis un certain temps beaucoup et beaucoup de reconnaissance, mais elle n'est jamais présente. Donc, prompt rétablissement à notre chère Dolly Parton. Oh, toi qui aimes Luke Combs, est-ce que tu connais Phil Lauzon, le beau son? Tu dis, oh oui, c'est mon chanteur. Hein? Il cumule quand même beaucoup de succès dans les festivals country, avec entre autres son spectacle Les Barbie, également son hommage à Luke Combs Edition qui remporte toujours un important succès. Donc, il nous propose sa première chanson francophone, Phil Lauzon, qui a pour titre Notre façon de s'aimer. Ça ressemble pas mal à du Luke Combs. Donc, belle nouveauté ce matin avec Phil Lauzon.

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0: réponse.
1: Arpin Lépine, c'est son nom. Puis là, tu dis, hey, mais c'est sûrement pas son vrai nom. Il doit pas s'appeler Arpin certain. Mais on a beau faire notre Colombo dans le domaine du showbiz, il y a pas personne qui veut s'ouvrir la trappe en disant c'est quoi son vrai nom. Peut-être qu'il s'appelle Sébastien Plamondon. On ne sait pas, mais c'est sûrement pas Arpin Lépine. Alors, il aime ça garder un petit peu l'effervescence et bien sûr la grande interrogation autour de son nom d'artiste. Alors, Arpin Lépine qui a chanté Chance à Irte Country. Johnny, voici Phil G. Smith.

0: Et bien voilà, déjà rendu à la conclusion de votre Country Club de ce vendredi, avec en plus la présence d'un merveilleux soleil, ça nous rend tellement encore plus de bonne humeur. Alors passez un bon week-end pour ceux et celles qui nous quittent, et pour ceux et celles qui continuent avec moi, bien on commence en force Hit & Country au travail au détour, avec une heure de musique sans interruption.
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0: C'est-tu assez plaisant de voir la présence d'un merveilleux soleil? En plus, on est vendredi, on s'en va vers la fin de semaine. C'est quoi tes plans pour le prochain week-end? Il y a tellement de choses à faire. Profitez-en parce que c'est quand même un week-end genre 50-50. On prévoit 50% de beau temps et 50% de pluie. C'est ce qu'on prévoit pour dimanche, de la pluie partout à travers la province. Mais des fois, on peut avoir de belles surprises avec Danatsa pour un revirement de situation. C'est ce qu'on aimerait bien sûr avoir pour notre dimanche. Alors, bienvenue à la première portion de Hit & Country au travail. Danny Côté qui est en poste jusqu'à midi. J'ai pour toi en réserve musicale dans un instant. Ben, une heure de musique sans pub au courant de laquelle tu auras la chance d'entendre du Francis de Grandpré, Ella Langley, Sam Hunt, Jelly Roll. Mais pour l'instant, voici Chevy Silverado en hit de l'heure avec Billy Zimmerman.
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À compter de cet automne, qu'il va nous proposer un nouvel album qu'on attend avec impatience. Il a fait sensation lors de son passage le week-end dernier à l'assaut numéro 5. Thomas Huett qui a chanté avec Jordan Davis and a Bad Life pour It Country au travail. Voici maintenant un duo de feu qui encense les palmarès américains. C'est assez incroyable. I Can't Love You Anymore. Voici Ella Langley et Morgan Wallen. Bon vendredi.

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Comme on dit en bon québécois, on est comme genre dû d'avoir quelque chose de nouveau de sa part parce que ça fait longtemps qu'on n'a pas eu de ces nouvelles, même sur les réseaux sociaux depuis un certain temps. Là, il est vraiment très, très, très absent. Ben voyons, qu'est-ce qui se passe? Peut-être qu'on va avoir une belle surprise assez incroyable pour cet automne de la part de Sam Hunt qui vient de nous à chanter Outskirts jusqu'à 10. C'est à 3600 secondes de country. Bye bye you, la belle balade en hit de l'heure qui met en vedette Luke Combs.

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la très jolie Megan Marone qui a chanté son hit Dollar Beautiful Thing à Hit Country au travail édition de ce vendredi. Ah ben là, mes amis, on va faire un petit voyage dans le temps. Ouais, ouais, ouais. Tiens, je vous ramène en juillet 1995. Et même encore aujourd'hui, dans vos soirées de danse en ligne, c'est encore aussi populaire. Cette danse, I like it, I love it. Pour Hit Country au travail, place au grand Tim McGraw.

Eh ben non, tu as pas des problèmes d'oreille, t'as bel et bien entendu un échantillonnage du regretté chanteur Toby Keith dans cette finale de la chanson Think As You Drunk avec Riley Green. C'est un bel hommage qu'il lui rend, notre cher Riley, qu'on apprécie pas mal. Il nous propose à partir d'aujourd'hui une toute nouvelle chanson. Voici À la bonne place avec Vince Lemire.

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3: Ici Michel Scarpineau, le ministre responsable du commerce Canada-États-Unis, Dominique Leblanc, rencontrera une fois de plus le représentant américain au commerce, Jamieson Greer, ce matin à Washington. La rencontre est prévue à 10h30. Le Canada et les États-Unis sont en négociation intensive depuis quelques jours et selon les représentants des deux pays, une entente pourrait être en voie d'être conclue. Le suspense est terminé. Le ministre Simon Jolin-Barrette sera bel et bien candidat pour la CAQ en vue des prochaines élections. Celui-ci représente la circonscription de Bordua depuis 2014. La campagne électorale doit être déclenchée la semaine prochaine. Et puis plusieurs consommateurs affirment qu'ils ne recommenceront pas à acheter des produits alcoolisés américains, même si ceux-ci font leur retour sur les tablettes des magasins. L'interdiction des alcools américains est devenue un point central des négociations entre le Canada et les États-Unis. Mark Carney a demandé aux provinces de se préparer à lever cette interdiction. C'était vos actualités Arsenal Média.
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10: Quel beau vendredi avant-midi qu'on nous connaît présentement partout sur la province. Salutations à vous autres qui êtes présentement bien en mode travail. On lâche pas. Ça s'en vient vite, tranquillement pas vite là, le week-end. Vous êtes présentement bien vous autres déjà en mode vacances, en mode week-end. Parce que c'est vrai, toi, tu fais des semaines de 4 jours également. Vous êtes présentement sur les routes du Québec. La prudence est de mise avec en plus l'abondance de chantiers routiers. Faut s'armer de patience. Ça, c'est hyper, hyper important. Mais t'as davantage de patience lorsque tu prends ta dose de musique country. Ah, que c'est bien dit. Encore un bon gros 2 heures à triper avec vous autres au son de la meilleure musique country. Alors, j'ai pour toi en réserve musicale Carrie Kent avec Co Wetzel. Ces deux comparses vont chanter maintenant Rocky Mountain Low. Et Carrie Kent va nous proposer dans quelques semaines son nouvel album. Mais on commence avec un autre duo qui fait présentement sensation, Lauren Allen et Chase Matthews. Voici All My Exes.

On pourrait le retrouver, semble-t-il, dans plusieurs catégories en nomination pour le prochain Gala de la Disque. Vraiment une effervescence assez incroyable autour de lui. Alors, c'est Arpin Lépine qui a chanté Saint-Félix pour Hit Country au travail. Si jamais ça fait partie de vos plans de vous rendre peut-être du 11 au 20 septembre prochain à la 58e édition du Festival Western de Saint-Tite, il sera en performance. Eh bien, le jeudi 17 septembre à compter de 19h à la scène La Forge pour un show à 100% gratuit. Alors, avis à tous les artistes. Pianiste dans l'âme. Bien entouré, voici Doug Saint-Louis. Bon vendredi tout le monde.

Il va être de passage à la fin du mois. Ben, c'est la fin du mois, ça approche à grands pas, tu vas dire. Ben oui. Alors, performance attendue le samedi 29 août prochain à la 11e édition du Festival Country La Binière sur la scène 100% francophone. Doug Saint-Louis qui a chanté bien entouré. Eh bien oui, je suis vraiment bien entouré de vous tous et toutes à travers la province. À prendre votre belle dose de musique, je vous en suis très, très, très reconnaissant. Allez, dans quelques instants, classique avec Kate Urban. Je vais vous faire chanter où que vous êtes avec ce classique Somebody Like You. Mais pour l'instant, Don't Tell On Me, grosse bombe de l'heure avec Jason Aldean. 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

0: manque pas.
1: Justin Roy, Gabriel Fredette et King Melrose qui ont chanté « On s'en fait pas » et à ne pas manquer bien tantôt à compter de 15h, le top 3 anglophone présenté par mon collègue Sylvain Caron qui anime la deuxième portion de Hit et Country au travail. Celui qui s'apprête à chanter dans quelques secondes nous a offert la semaine passée une toute nouvelle chanson, collaboration avec un groupe marquant de la musique country américaine, Brooks & Dunn. Voici son gros hit de l'or, Get to Drinking, Zach John King pour Hit Country au travail.

0: C'est présentement en cours au centre du Québec pour les amateurs de sensations fortes. On vous propose ce soir également aussi demain soir des rodéos pour le rodéo de Sainte-Perpétue. Mais également aussi on vous propose quelques spectacles country à l'occasion du rodéo de Sainte-Perpétue. Entre autres, bien ce soir c'est l'éveilleur et demain soir le monstre lui-même, David Pinault. Donc également aussi plusieurs activités équestres qui vous seront proposées tout au long de la fin de semaine. Alors ça se passe aujourd'hui, demain et dimanche à Sainte-Perpétue au centre du Québec. Collaboration de votre radio. Au détour, Low Cash et Parmalé avec cette belle chanson de Rap et de Soleil.
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0: Météo. Quelle belle journée sous le soleil avec 24 degrés aujourd'hui, ciel dégagé et 7 pour la nuit prochaine. Demain, mélange de soleil de nuages avec 26 et humidex 29. Et pour dimanche, de la pluie à 70% avec 24.

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en tant que parent pour la fin de semaine, qu'est-ce que tu vas faire? Est-ce que tu vas bien sûr conclure la liste scolaire pour bien sûr la grande rentrée pour les élèves du primaire et du secondaire la semaine prochaine? Pour d'autres, on dit « Oh non, non, non, on fait pas ça en fin de semaine, on s'en va au camping. » On va bien sûr faire une épluchette de blé d'Inde familiale ou encore, vous allez dire, on fait un détour par le cinéma. Il y a plusieurs gros blockbusters qui sont toujours à l'affiche, entre autres, bien sûr, Histoire de jouets 5, Les Mignons, également aussi La Pat Patrouille, mais également aussi le gros blockbuster de l'été, Spider-Man. Voici maintenant Taylor Swift. 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
1: Et c'est vrai que la vie va vite et salutations à tous les mononcles et ma tante et qui prennent leur belle dose de musique bien branchée à l'une ou l'autre de nos quatre fréquences. Ou encore, tu nous écoutes également partout à travers le monde et via notre site internet ou encore les différentes applications qui existent ou encore via ton haut-parleur intelligent. C'est le Ben Le Plus, seul party au Québec lendemain de veille avec tonnes de mononcles et ils seront de passage, eh bien, ce soir à Sainte-Anne-de-Beaupré. Et par la suite, autre performance attendue ce week-end, ça va se faire bien demain soir du côté de Saint-Fabien. Est-ce que t'es présentement, toi, en mode vacances, tu te dis « Oh oui, ben reste plus là, ben que je reprenne le travail la semaine prochaine. » Eh ben tiens, je te dédie la prochaine chanson. Je suis en vacances avec Classe Moyenne et Orange Lessard.

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6: Ici Michel Scarpineau, le ministre responsable du commerce Canada-États-Unis, Dominique Leblanc, rencontrera une fois de plus le représentant américain au commerce, Jamieson Greer, ce matin à Washington. La rencontre est prévue à 10h30. Le Canada et les États-Unis sont en négociation intensive depuis quelques jours et selon les représentants des deux pays, une entente pourrait être en voie d'être conclue. Le suspense est terminé. Le ministre Simon Jolin Barrette sera bel et bien candidat pour la CAQ en vue des prochaines élections. Celui-ci représente la circonscription de Bordua depuis 2014. La campagne électorale doit être déclenchée la semaine prochaine. Et puis plusieurs consommateurs affirment qu'ils ne recommenceront pas à acheter des produits alcoolisés américains, même si ceux-ci font le retour sur les tablettes des magasins. L'interdiction des alcools américains est devenue un point central des négociations entre le Canada et les États-Unis. Mark Carney a demandé aux provinces de se préparer à lever cette interdiction. C'était vos actualités Arsenal Média.
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1: On vous propose en fin de semaine du côté de Frontenac la 5e édition du Western des Petits Torieux. Donc ça se passe à la ferme des Petits Torieux justement à Frontenac. Le courant de la fin de semaine, activités équestres également au site de la danse en ligne qui sera en vedette. Alors, c'est comme la grande tendance de l'heure partout au Québec, la danse en ligne. Donc pour en savoir davantage, visite leur site internet www.torieux.com. Donc ça se passe bien jusqu'à ce dimanche à Frontenac à Mégantic, le Western des Torieux, collaboration de votre radio. Don't we? Voici Morgan Wallen. 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

Eric et Sonny Akawet et qui forment les deux frères et qui viennent de nous à chanter Léo a gagné, celle qui s'apprête à chanter dans quelques secondes, nous offre un beau cadeau, une toute nouvelle chanson depuis aujourd'hui en vente sur toutes les bonnes plateformes d'Olbo Mistassini. Voici Chumélé avec Sarah Dufour. Tu...

0: Quelque part, un nouvel album pour cet automne. Auteur, compositeur, interprète de la relève, Dave Armon avec Debout à la fin. Encore une belle demi-heure à triper avec vous autres. Et par la suite, eh bien, c'est Jeff Routier qui va prendre la relève pour animer le lunch 100% à Québec. Be with my friends. Peut-être que c'est ça que tu vas faire tantôt à la fin de ton quart de travail, à la fin de ta semaine. Ben oui, toujours bien plaisant, ça. Alors, je vous l'offre musicalement parlant avec Kenny Chesney et Old Dominion. Et on commence la prochaine séquence avec la plus récente de Jelly Ball. On lève les bras, tout le monde. Hands up, c'est ce qui t'attend au détour.
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0: Météo. C'est du soleil aujourd'hui avec 24 degrés, ciel dégagé et 7 pour la nuit prochaine. Demain, c'est un mélange de soleil et de nuages avec 26 humidex 29. Et pour dimanche, on prévoit 70% de risque d'averse, maximum de 24.

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1: Commencez ton week-end de belle façon tantôt à compter de 16h avec mon collègue Sylvain Caron. Alors, c'est un rendez-vous à ne pas manquer également aussi. Je serai en poste avec vous autres pour mon avant-dernier week-end d'animation en fin de semaine pour la première portion de Hit & Country Weekend entre 9h et 13h. Voici Frank Barnes. Je suis...

À venir dans quelques minutes, un hit de Sandrine Hébert qui a pour titre « On part ce nuage ». Salutations à tous les gens qui sont présentement à bord de leur moto ou encore de leur motorisé qui prennent et sillonnent présentement les routes du Québec. Alors, bonne route à vous tous et toutes. La prudence est de mise. Alors, elle va chanter « On part ce nuage ». Ah, vous comprenez le petit lien que je viens de faire. Et pour l'instant, un artiste qui s'amène au Québec le mois prochain qui nous a offert à la fin du mois de juillet son plus récent album. Un bon rythme dansant dans votre vendredi à l'approche de l'heure du lunch. Cowgirl, voici Chabazé. 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
2: C'est déjà la fin de Hit Country au travail, édition de ce vendredi. J'étais en poste depuis 6 heures. Vous offrez la plus grande variété musicale. Jeff Routier s'amène dans un instant pour le lunch 100% Québec. Sylvain Caron en PM pour bien sûr Hit Country au travail et bien sûr commencer la fin de semaine avec vous autres entre 16h et bien sûr 19h. Mon nom est Danny Côté. On va se retrouver demain matin entre 9h et 13h pour la première portion de Hit Country Weekend. Bon vendredi, profitez-en du beau soleil et on se retrouve demain matin dès 9h. Salut!
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6: Bonjour, ici Boris Chassaigne. Le champ de pratique des pharmaciens sera élargi à partir du 9 décembre. Les pharmaciens auront davantage d'autonomie pour renouveler des ordonnances et traiter des conditions courantes ainsi que des maladies chroniques. Cette annonce fait suite au projet de loi 67, adopté en 2024. Les électeurs de 3 circonscriptions fédérales où se tiendront des élections partielles le 31 août peuvent depuis ce matin et jusqu'à lundi voter par anticipation. Il s'agit des circonscription de Chicoutimi-le-Fjord, de Beaches East, York, en Ontario, et de North Vancouver-Capilano, en Colombie-Britannique. Et Simon Jolin-Barrette met fin au suspense et annonce qu'il sera bel et bien candidat pour la CAQ en vue des élections du 5 octobre. Simon Jolin-Barrette représente la circonscription de Bordua depuis 2014. La campagne électorale doit être déclenchée la semaine prochaine. C'était vos manchettes.
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2: Salut, bon vendredi midi, bon début de week-end. J'espère que vous êtes en forme, ouais, que vous avez passé un bon vendredi matin. Ah oui, parce que plusieurs d'entre nous, ben c'est déjà sur le coup de midi que débute la fin de semaine. Et je vous dirais qu'un peu partout au Québec, ça se fera en deux temps au niveau météo. Ce sera beau aujourd'hui, demain aussi. Peut-être que dans la nuit de samedi à dimanche, on pourrait avoir des gouttelettes. Mais pour le reste, je vous dirais que la musique sera ensoleillée. C'est ça qui est le plus important. Ouais, parce que quoi que vous fassiez, où que vous alliez, n'oubliez pas, hitcountry.com vous suit partout sur la planète, notamment avec notre site web, sinon avec la radio à laquelle vous êtes habitué d'être branché. On démarre tout ça avec une chanson drôlement émotive. Voici « J'accroche mes patins » avec Bob Bissonnette pour le lunch 100% Québec.

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2: Chasing Sunsets avec Blue Ridge Band, formé de Jérémy Plante, Samuel Jalbert, Raymond et Martin Aubin. Le trio qui a une super belle tournée jusqu'à maintenant. D'ailleurs, on a fait un saut, un passage du côté des États-Unis pour apprendre à se faire connaître et la réaction a été très bonne. En musique, Doug Saint-Louis maintenant.
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0: Dans les dernières minutes, on a eu droit à la chanson qui est qualifiée pour aujourd'hui comme étant le buzz. Ouais, ça sera à surveiller avec Lex Rose et la chanson s'appelle Astro. On a une petite tune country avec Gueule de bois. Laurence Saint-Martin était là avec la reprise de ce classique de Daniel Bélanger, Sèche tes pleurs. Et une autre raison de boire avec Gis Mongeon. C'est ce qu'on vous a offert, évidemment, pour le lunch 100% Québec sur ta radio Hit Country. Vous restez là, hein, parce que il y aura quelques messages, oui, bien sûr, mais on aura aussi Cain qui poursuit sa tournée d'adieu. Donc, on sait qu'en décembre prochain, ce sera terminé après un peu plus de 25 ans de carrière pour le trio québécois. Et puis, avant 13h, promis, on fera le top 3 du jour. Merci d'être branché chez nous pour le lunch 100% Québec à la meilleure des radios Hit Country. Bon vendredi.
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1: Encore une fois, on vous a préparé un super week-end à saveur musicale. Donc, manquez pas mes collègues Danny Côté et Sylvain Caron qui vont vous accompagner toute la fin de semaine avec la meilleure musique à saveur country. Mick Bourgoin, ouais, un Acadien qui connaît beaucoup de succès, qui fait une percée au Québec. Le voici avec « Si je pouvais » maintenant.
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1: Ouais, toute une ride, ça. 8400 km avec Christopher Bracken. D'ailleurs, 8400 km, si on se place sur la pointe la plus loin du Canada, 8400 km plus loin, est-ce que vous savez quelle est la ville, quel est le pays? Ah, c'est le Portugal qu'on retrouve presque en ligne droite avec le Canada à 8400 km. OK, c'est l'heure du top 3 maintenant. On va s'offrir Gabriel Fredette au numéro 3 avec sa chanson « Le bon choix », son premier extrait qui lui permet, avec cette carte de visite, de faire rayonner sa musique. C'est lui qu'on retrouve en troisième place. Numéro 2, Francis de Grandpré, sa plus récente, « Si j'avais su ». Alors, installez-vous, c'est parti pour le top 3 de ce vendredi pour le Lunch 100% Québec sur Hit Country.
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1: Au numéro 3 aujourd'hui, on retrouvait Gabriel Fredette avec Le Bon Choix. Le numéro 2 était occupé par Francis de Grand Pré avec Si j'avais su. Mais le numéro 1, on aurait aussi pu le classer comme le buzz, mais c'est surtout une artiste qui fait beaucoup, beaucoup réagir. Elle est originaire de la région de Gatineau, artiste d'abord pop, folk, qui se démarque par sa voix envoûtante, sa capacité de toucher les gens dès ses premières notes. On va donc s'offrir une nouvelle artiste qu'on va découvrir ensemble, mais qui assurément va connaître du succès, compte tenu que déjà, le top 3 du jour, elle occupe la première position. Je vous présente Rêve Trop avec Ariane Simard pour le lunch 100% Québec sur Hit Country.
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1: Ben, c'est là-dessus que ça se termine avec la présentation du top 3 du jour. Je vous souhaite un bon week-end, bonne fin de semaine. Profitez-en bien, amusez-vous et surtout, n'oubliez pas, hein, restez bien branchés sur Hit Country. Et si une occasion vous ne le permet pas, branchez-vous sur hitcountry.com. Sylvain Caron sera là dans les prochaines minutes. Salut, à lundi midi.
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6: Bonjour, ici Boris Chassaigne. Le champ de pratique des pharmaciens sera élargi à partir du 9 décembre. Les pharmaciens auront davantage d'autonomie pour renouveler des ordonnances et traiter des conditions courantes ainsi que des maladies chroniques. Cette annonce fait suite au projet de loi 67, adopté en 2024. Les électeurs de trois circonscriptions fédérales où se tiendront des élections partielles le 31 août peuvent depuis ce matin et jusqu'à lundi voter par anticipation. Il s'agit des circonscription de Chicoutimi-le-Fjord, de Beaches East, York, en Ontario, et de North Vancouver-Capilano, en Colombie-Britannique. Et Simon-Jolin Barrette met fin au suspense et annonce qu'il sera bel et bien candidat pour la CAQ en vue des élections du 5 octobre. Simon-Jolin Barrette représente la circonscription de Bordua. Depuis 2014, la campagne électorale doit être déclenchée la semaine prochaine. C'était vos manchettes.
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3: Ici Christophe Moquin. Le monument national dédié aux personnes issues de la diversité sexuelle et de genre fut inauguré ce matin à Ottawa. Ce monument vise notamment à reconnaître la discrimination subie par des milliers de personnes dans les organisations fédérales pendant la purge LGBT. Santé Québec fait l'acquisition des terrains nécessaires à la réalisation du projet du nouveau hôpital Maisonneuve-Rosemont à Montréal. La société d'État a acheté les terrains à la fondation de l'hôpital Maisonneuve-Rosemont au coût de 30 millions de dollars. En terminant, les policiers de Montréal seront bientôt équipés de caméras corporelles et se verront attribuer de nouveaux pouvoirs pour mener à bien leur mission. Dans un premier temps, la ville va équiper 3500 policiers de caméras portatives et environ 600 véhicules de patrouille de caméras véhiculaires. Ça complète le bilan de l'actualité d'Arsenal Média. On vous souhaite une belle journée à notre antenne.
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10: On est vendredi, OK, ouais, sur It Country, Sylvain Caron et Dave Holt sur le 106.7 avec une magnifique journée à l'Acme Gantic. Et on s'en souhaite une aussi bonne demain parce que il y a une journée bien spéciale. C'est le retour, c'est une tradition dans la région dont j'aurai le bonheur de vous parler un petit peu plus tard, tantôt, avec justement une belle journée qui est prévue pour demain. Encore plus chaude que celle d'aujourd'hui à part de ça, et c'est tant mieux. Faudra en profiter parce que dimanche, ça s'annonce un petit peu plus compliqué. D'ailleurs, c'est le portrait partout au Québec. Avec, dans quelques instants, il y a du sport. Évidemment, si vous êtes amateur de football, les Canadiens, les Alouettes, bonne nouvelle, victoire facile. On s'y attendait face à la pauvre équipe d'Ottawa. Blue Jays de Toronto qui ont remporté leur victoire également hier. Il en sera question avec jeux vidéo, plein d'autres choses d'actualité dans le monde de la musique country. Et cette jeune sensation américaine, elle s'appelle Stella Lefty et c'est elle qui va ouvrir notre vendredi après-midi. Oh,

Tout en douceur avec Stella Lefty en musique sur votre radio et de country, du sport, évidemment, parce que il y a des bonnes nouvelles pour les amateurs de baseball, pour les Blue Jays de Toronto, de football pour les Alouettes de Montréal. On y revient tantôt. Ashley Cook s'amène. Et les filles volent la vedette, franchement, dans ce premier bloc musical, parce qu'on a Sarah Vanderzen en réserve. Yeah!

en facile, il y a des Alouettes de Montréal sur la formation d'Ottawa. Le rouge et noir, ben c'est une 16e défaite consécutive. Et hey boy, ça va pas bien. C'est un record de la Ligue canadienne de football, record un peu enviable. Pour ce qui est du baseball, les Blue Jays de Toronto qui débutent une série très importante. Elles sont toutes importantes, les séries. On a d'ailleurs remporté hier face aux Devils de Tampa Bay, une 7e série consécutive. Et ce soir, on affronte les Yankees à New York avec, dans quelques instants, Chapeau en musique. 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

Et c'est rare qu'on a l'occasion pour le grand public, hein, du monde comme vous et moi, de participer à une émission de télé-réalité, ben, à part les émissions de rencontres, ainsi de suite, là. Mais Big Brother Célébrité nous donne la chance de s'inscrire pour la prochaine saison. On vous donne les détails après Marie-Pierre Gamache et sa chanson Whisky Café. Hey, bon vendredi! On pense à la fin de semaine, nous autres, là.

0: J'avais 18 ans et plus, ça vous tente de triper à Big Brother Célébrité. Vous pourriez faire partie donc du choix final avec les inscriptions qui ont débuté depuis hier jusqu'au 20 septembre prochain. Vous pouvez soumettre votre candidature, donc 18 ans et plus. Les personnes sélectionnées devront également être disponibles du 5 janvier au 26 mars prochain en allant sur plus.crave.ca. Et faire partie et surtout côtoyer les célébrités et de pouvoir finalement rivaliser pour le Big Brother Célébrité à l'édition qui est à venir. Avec météo, ça aussi c'est à venir dans quelques instants.
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0: Météo. Ce soir, c'est dégagé avec un minimum à 7 degrés, alors que demain, samedi, c'est une magnifique journée ensoleillée avec un ennuagement en après-midi maximum à 26. On a un humidex à 29. Et pour dimanche, ben, malheureusement, plus de nuages et surtout de la pluie.

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Blue Ridge Band s'installe et il y a pas mal de choses de beau qui s'amènent pour eux autres. On va en reparler après justement leur chanson. Une autre histoire sur la source du country.

c'était l'anniversaire au cours des dernières heures pour Samuel Jalbert et mon batteur, justement, de la formation Blue Ridge Band. Et les boys de Blue Ridge Band m'ont trippé solide parce que ils font partie de la grande finale du concours Top of the Country, organisé en partenariat avec le Canadian Country Music Association. Ils seront à Saskatoon et en prestation, parce que c'est un, il y a un méga spectacle à qui a su avec tout ça, avec d'ailleurs J.D. Gilson, qui va proposer la grande grande prestation finale. Et ils sont finalistes pour le titre d'artiste de l'année. 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

ben, ça fait jaser tout au long de la semaine, ces fameuses fuites d'images et pour le jeu Grand Theft Auto qui est à venir, d'ailleurs, au mois de novembre prochain. Et ben là, il y a des pertes financières qui sont liées, pas nécessairement à tout ça, mais on va en reparler de ces fameuses fuites avec Francis de Grandpré. Et quand je pars, il y a une nouvelle chanson, Francis, qui va apparaître aujourd'hui, d'ailleurs, sur les plateformes.

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3: Alors, on a pour ces fameuses fuites qui font jaser pour le jeu Grand Theft Auto. Et semble-t-il que ben, ça a pu donc déstabiliser un petit peu le marché boursier parce que Take-Two, qui est la maison mère de Rockstar, productrice du jeu Grand Theft Auto 6, avec ses fameuses séquences de jeu, donc présumées, parce qu'il y en a qui sont fausses, semble-t-il, faites avec l'intelligence artificielle, d'autres véritables qui circulent sur le web depuis mardi. Et la compagnie en tant que telle, derrière le jeu, donc il y a des pertes au niveau financier avec la baisse de la valeur des actions à la bourse. C'est pas nécessairement relié directement, faut le mentionner là, parce que on avait prévu des pertes de 30 millions de dollars au cours du dernier mois, pour les trois derniers mois, et le PDG de la compagnie aussi a vendu pour 10 millions de dollars d'actions. Donc ça a un peu influencé le marché boursier. Et le jeu sera disponible au mois de novembre.
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11: Ici Christophe Moquin. Le monument national dédié aux personnes issues de la diversité sexuelle et de genre fut inauguré ce matin à Ottawa. Ce monument vise notamment à reconnaître la discrimination subie par des milliers de personnes dans les organisations fédérales pendant la purge LGBT. Santé Québec fait l'acquisition des terrains nécessaires à la réalisation du projet du nouveau hôpital Maisonneuve-Rosemont à Montréal. La société d'État a acheté les terrains à la fondation de l'hôpital Maisonneuve-Rosemont au coût de 30 millions de dollars. En terminant, les policiers de Montréal seront bientôt équipés de caméras corporelles et se verront attribuer de nouveaux pouvoirs pour mener à bien leur mission. Dans un premier temps, la ville va équiper 3500 policiers de caméras portatives et environ 600 véhicules de patrouille de caméras véhiculaires. Ça complète le bilan de l'actualité d'Arsenal Média. On vous souhaite une belle journée à notre antenne.
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3: Et comme on est vendredi, pourquoi pas se mettre déjà dans l'ambiance week-end avec la musique qui nous attend pour le top 3 anglophone. Trois chansons vraiment solides. Corey Kent, collaboration de Co-Wedzel, c'est en réserve. Luke Combs, avec son plus récent succès, est à venir. Et l'excellent Morgan Wallen, c'est maintenant.
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1: Plus tard dans l'émission, on va revenir avec les albums qui sont disponibles dès aujourd'hui. D'ailleurs, le nouveau Dan Plocher, qu'on attend depuis fort longtemps, est disponible sur les différentes plateformes. Mais ça, on reparlera de la liste complète un peu plus tard tantôt. Et surtout, changement de maison de disque pour un artiste canadien bien connu. On va y revenir tantôt. David Pinault s'installe.

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Et on a bien hâte de vous faire entendre la toute nouvelle chanson de classe moyenne qui est apparue depuis quelques jours à peine sur les plateformes avec la chanson Ransom Cowboy en collaboration avec la belle Trudy. Donc, ce sera à surveiller de ce côté-là. À vous dire qu'on a un changement de garde pour l'artiste canadien Jenny Gilson. Il vient de signer un nouveau contrat disque avec PBR Music Group. Donc, c'est ce qui a été annoncé au cours des dernières heures aujourd'hui. Il a changé aussi de maison de management pour la poursuite de sa carrière. 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

Le film d'horreur qui fait son entrée dans les salles de cinéma et c'est une suite finalement d'une série de films qui pourrait satisfaire justement les fans du style de cinéma, alors que Claude Paquette vient nous proposer sa chanson Big Star. Et on parle justement de ce nouveau film d'horreur qui fait son entrée et qui pourrait connaître du succès au box-office.

0: Amateurs de films d'horreur, préparez-vous pour Insidieux. Après 15 ans, ben, l'univers de la saga se poursuit avec la présentation de ce film Insidieux, hors du plus loin. Donc, après 6 chapitres, ben, la saga d'horreur qui réussit encore, selon les critiques, à faire frissonner. Donc, on parle pas d'un grand chef-d'œuvre. Bon, au moins, semble-t-il qu'on a rafistolé un peu le scénario par rapport à ce qu'on avait au cours des derniers films. Et pour ce qui est de la critique dans le Journal de Québec, c'est un 3 étoiles sur 5 quand même. Mais pour les amateurs d'épouvante, je pense que on peut compter sur le film à l'affiche actuellement partout au Québec.
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0: Météo. Ce soir, on a un ciel dégagé minimum à 7 degrés. Tranquillement, on dirait qu'on descend vers les zéros. Hein? Avec soleil demain, chaud, humide, maximum à 26, humidex à 29. Faudra en profiter de cette journée de samedi parce que pour le moment, il y a de la pluie en vue dimanche.

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1: De belles choses à participer, à surveiller au cours de la fin de semaine pour les activités. On y revient avec David Tremblay en musique.

0: Une belle journée demain, offerte la journée du mieux-être de l'ensoleillé, journée pour prendre soin de soi, également créer des liens, et ce sera proposé avec plusieurs personnes qui seront invitées pour différentes conférences, dont Jean-Marie Lapointe, que vous connaissez bien, donc le comédien animateur qui va offrir une conférence à 15h sous le thème « Quand l'épreuve sert de tremplin ». Ça fait partie là des nombreuses activités qui sont proposées pour ce qui est de ces différentes activités. Journée mieux-être, lac mégantique, et ce sera du côté du parc des vétérans.
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1: Allons-y pour la fin de semaine dans quelques instants. On va prendre le temps de s'informer. Par la suite, c'est la fin de semaine avec le bonheur que j'ai de vous accompagner justement pour lancer chaque week-end. Et ça va se poursuivre, bien sûr, au cours des prochains instants avec vos textos. Numéro de texto sans frais, 873-300-9570. Vous avez une salutation, demande spéciale. C'est le bon temps de le faire là, avec la fin de semaine qui approche dans quelques petites secondes sur votre radio Hit Country. Et continuez de nous suivre également, non seulement via les ondes, mais aussi sur notre site internet, hitcountry.com, pour nous syntoniser de partout. Vive le week-end! Vive Hit Country! Dans quelques instants à peine.
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9: Ici Christophe Moquin. Les négociations se poursuivent à Washington alors que le compte en rebours avant l'expiration du dernier délai fixé par les droits de douane touche à sa fin. La dernière menace du président américain Donald Trump d'imposer des droits de douane sur 28 milliards de dollars de produits canadiens doit entrer en vigueur juste après minuit, à moins que les responsables ne parviennent à conclure un accord commercial. Le ministre responsable du commerce Canada-États-Unis, Dominique Leblanc, et la négociatrice en chef du Canada, Janice Charette, sont de nouveau en réunion depuis ce matin avec le représentant américain au commerce, Jamison Green. Un gouvernement du Parti québécois abolirait Santé Québec afin d'investir davantage dans les soins directs à la population. Le PQ veut utiliser les sommes économisées pour renforcer la première ligne et l'accès aux soins via les CLSC, ainsi que diminuer les listes d'attente en chirurgie. En conférence de presse devant l'hôpital Maisonneuve-Rosemont à Montréal ce matin, le chef péquiste Paul Saint-Pierre Plamondon a déploré que Santé Québec n'a pas répondu aux attentes. Il a qualifié Santé Québec de monstre bureaucratique, sans résultat concret, évoquant le nombre d'employés qui est passé de 760 à 1300 en l'espace de 2 ans. Finalement, les policiers de Montréal seront bientôt équipés de caméras corporelles et se verront attribuer de nouveaux pouvoirs pour mener à bien leur mission. Dans un premier temps, la ville va équiper 3500 policiers de caméras portatives et environ 600 véhicules de patrouille de caméras. Ça complète le bilan d'Arsenal Média. On vous souhaite une belle fin de journée à notre antenne.

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6: En ce vendredi, on lance la fin de semaine sur le 106.7, votre radio Hit Country. Ah, ben oui, ça, c'est un moment qu'on adore, l'arrivée du week-end. Peut-être pour certains et certaines, ça va retarder un petit peu. Vous êtes encore au bureau. On est là pour vous accompagner de belle façon. Sylvain Caron qui est avec vous autres. Avec le marché Mégantic, c'est vrai. D'ailleurs, ça démarre dès maintenant. On vous donne les détails concernant l'activité qui se déroule encore une fois jusqu'au 25 septembre. Il faut en profiter. Avec Riley Green pour la portion musicale. Bon week-end.
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en musique et elle propose sa collaboration sur la nouvelle chanson Lonesome Cowboy de classe moyenne, chanson qui fait déjà son chemin dans les différentes radios qu'on vous tourne sur Red Country. Donc, il a coécrit cette chanson et il en fait partie d'ailleurs. Belle réussite de ce côté-là, encore une fois, pour Trudy avec Laurent Saint-Martin. On demeure dans le domaine féminin pour notre fin de semaine et son classique de Bélanger à sa façon.

Ah ben ça se poursuit pour elle de belle façon. Son été de spectacle n'est pas terminé. 22 août demain, Saint-Roch de la Chigan en fête. Il y a le Festival Country Lotbinière également. Ça s'en vient le 27 août. D'ailleurs, on va en reparler. Puisque Hit Country est fier partenaire. Fier partenaire aussi du Festival du Bœuf d'Inverness le 5 septembre. Elle y sera en spectacle à Belle-Laurent-Saint-Martin. Donc, ça se poursuit de belle façon. Plus tard, on aura du sport en profil pour vous autres parce que ça bouge pas mal dans les différents circuits sportifs, notamment au baseball, les Jays qui sont à la recherche d'une place en série. 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

0: Une série face aux Devil Rays de Tampa Bay pour les Blue Jays de Toronto qu'on reprend l'action au cours des prochaines heures. Et là, c'est une autre série importante. On se répète souvent, là, mais ce sont des séries face à leurs équipes rivales. Donc, une place en série pour les Blue Jays. On se croise les doigts alors qu'on affronte les Yankees de New York. Début de leur série ce soir à New York. Il y a aussi les Red Sox de Boston qui sont bien campés pour une place en série de fin de saison qui reçoivent les Giants de San Francisco ce soir au Metic Fenway Park.
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Pétillant Sarah Dufour qui va nous conduire au duo dans la vie parce que c'est un couple. Sébastien Plante de la formation, de l'ex-formation Les Respectables avec Jess en duo et on va parler d'activités chez nous.

Alors, c'est un cours pour le marché public mégantique pour cette journée du vendredi. C'est jusqu'à 19h ce soir. Pour nous habituer, vous le savez déjà, à chaque vendredi, donc jusqu'au 25 septembre, de 16h à 19h. Et il y a la portion automne aussi, hein, qui va débuter le 2 octobre au 16 octobre, de 16h à 18h. Mais profitez-en maintenant pour le marché public qui va son plein. Du côté du 106.7, la musique de Chris Stapleton. Lorsqu'on parle de valeurs sûres dans le monde de la musique country, on se trompe pas avec Chris Stapleton.

0: une semaine qui est bien enclenchée, mais pour les gens qui vont sortir du bureau tantôt, ben on va se donner la chance de relancer encore la fin de semaine, vous accueillir à bord de Head Country, alors qu'on a une chanson qui nous sépare du bloc information et de notre portion 17-18.
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4: Ici Christophe Moquin. Les négociations se poursuivent à Washington alors que le compte en rebours avant l'expiration du dernier délai fixé par les droits de douane touche à sa fin. La dernière menace du président américain Donald Trump d'imposer des droits de douane sur 28 milliards de dollars de produits canadiens doit entrer en vigueur juste après minuit, à moins que les responsables ne parviennent à conclure un accord commercial. Le ministre responsable du commerce Canada-États-Unis, Dominique Leblanc, et la négociatrice en chef du Canada, Janice Charette, sont de nouveau en réunion depuis ce matin avec le représentant américain au commerce, Jamison Green. Un gouvernement du Parti québécois abolirait Santé Québec afin d'investir davantage dans les soins directs à la population. Le PQ veut utiliser les sommes économisées pour renforcer la première ligne et l'accès aux soins via les CLSC, ainsi que diminuer les listes d'attente en chirurgie. En conférence de presse devant l'hôpital Maisonneuve-Rosemont à Montréal ce matin, le chef péquiste Paul Saint-Pierre Plamondon a déploré que Santé Québec n'a pas répondu aux attentes. Il a qualifié Santé Québec de monstre bureaucratique, sans résultat concret, évoquant le nombre d'employés qui est passé de 760 à 1300 en l'espace de 2 ans. Finalement, les policiers de Montréal seront bientôt équipés de caméras corporelles et se verront attribuer de nouveaux pouvoirs pour mener à bien leur mission. Dans un premier temps, la ville va équiper 3500 policiers de caméras portatives et environ 600 véhicules de patrouille de caméras. Ça complète le bilan d'Arsenal Média. On vous souhaite une belle fin de journée à notre antenne.
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10: Pour les gens qui viennent de se joindre à nous, à votre tour de vous souhaiter un bon week-end. Bienvenue à bord de votre radio It Country. Toujours Sylvain Caron, le vendredi, moi. J'ai du bonheur à vous accompagner et en fin d'après-midi et on lance la fin de semaine ensemble. C'est-tu le fun, ça? Avec à surveiller, je vous parle régulièrement de notre portail de magasinage en ligne boutiquelecargo.com. Il y a quelque chose de spécial qui débute au cours des prochaines heures dont vous pourrez profiter, comme notre musique country qu'on vous offre et Megan Maroney.
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0: Francis Desgrandpré avec une autre nouvelle chanson qui sera à surveiller. Ah ben ça, c'est la plus récente, si j'avais su, mais il y en a une autre qui est disponible depuis aujourd'hui sur les différentes plateformes et vous tout de suite, ce sera entendre sur Red Country sous peu avec Besoin de se perdre, chanson qui fera partie de son nouvel album qui sera lancé à l'automne avec la grande première montréalaise le 1er octobre prochain. George Burge peut compter sur Luke Bryan pour une belle collaboration dans quelques instants sur Red Country.
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0: quand on dit que celui qui est à venir en musique dans quelques instants, d'ailleurs, ça fait partie d'une demande spéciale pour Caroline Simard, secteur Lac-Mégantic, qui va entendre du Morgan Wallen, ben dites-vous qu'il vient à peine donc de dépasser sur les décomptes ce qu'on appelle le Replay History, donc le numéro 1 avec la chanson en collaboration avec Hilaire Lenglet en duo I Can't Love You Anymore. Mais cette chanson-là a déclassé l'ancien numéro 1 qu'on vous fait entendre tantôt, sa chanson Don't Wish.
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0: 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On en reparle.
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0: Ils ont fêté l'Acadie il y a de cela quelques jours, la fête nationale de l'Acadie du côté de Campbellton pour les Fils du Diable. Dans quelques instants, on attend pour une autre chanson avant d'aller de notre 18-19 dernière heure ensemble ce soir avec Léa Jarry pour nous accompagner en musique. On vous souhaite justement un bon souper pour les gens qui sont à table.
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8: Ici Christophe Moquin. Les négociations se poursuivent à Washington alors que le compte en rebours avant l'expiration du dernier délai fixé par les droits de douane touche à sa fin. La dernière menace du président américain Donald Trump d'imposer des droits de douane sur 28 milliards de dollars de produits canadiens doit entrer en vigueur juste après minuit, à moins que les responsables ne parviennent à conclure un accord commercial. Le ministre responsable du commerce Canada-États-Unis, Dominique Leblanc, et la négociatrice en chef du Canada, Janice Charette, sont de nouveau en réunion depuis ce matin avec le représentant américain au commerce, Jamison Green. Finalement, les policiers de Montréal seront bientôt équipés de caméras corporelles et se verront attribuer de nouveaux pouvoirs pour mener à bien leur mission. Dans un premier temps, la ville va équiper 3500 policiers de caméras portatives et environ 600 véhicules de patrouille de caméras. Ça complète le bilan d'Arsenal Média. On vous souhaite une belle fin de journée à notre antenne.
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14: Notre prochaine invitée est habituée des grands honneurs. Elle deviendra cet automne la plus jeune personne jamais intronisée au Nashville Songwriters Hall of Fame ou les Paroliers Hall of Fame. Le temps de la renommée des paroliers aux côtés de Johnny Cash, Dolly Parton, Willie Nelson. Et c'est sa deuxième distinction du genre en un an après. Donc, les paroliers, donc le temps de la renommée de New York en juin. C'est la belle Taylor Swift. C'est sa plus récente. Tiré du film Toy Story, on va vous la faire entendre en musique.

grand retour pour la belle Sheryl Crow, qu'on aura le bonheur d'entendre avec son 12e album studio Pick You Up, qui sera disponible à l'automne, le 9 octobre prochain, avec 7 nouvelles chansons qui ont été coécrites par Sheryl Crow et plusieurs collaborateurs. Donc, ce sera à surveiller pour son nouveau matériel, Scotty McCreary, avec la collaboration d'Odie and the Blowfish, c'est ce qui s'en vient au cours des prochains instants. Et jetez un coup d'œil sur les albums qui sont disponibles d'ailleurs aujourd'hui sur les différentes plateformes. 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

0: nouveaux albums. Hey, on est gâtés à ce week-end parce qu'il y a le nouveau Dantler's Chain qui est disponible, l'album Young, à vue aux intéressés sur les différentes plateformes. Également le nouveau David Nail avec son album Flowers. Jan Manzik avec The Mountain Goat. Aussi parmi les albums qui sont disponibles pour cette fin de semaine, grosse fin de semaine aussi, à venir le week-end prochain. On aura la chance de reparler de tout ça sur Head Country et bonne écoute.
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0: La saison des festivals est loin d'être terminée parce qu'on est pas mal dans les festivals de musique country et la belle Sandrine Hébert qu'on vient d'entendre sera pas plus tard que demain soir au Festival Show à Valcourt avec sa formule Full Band. Également avec artiste invité au Festival Country de Lotbinière le 28 août prochain au Camping Beaulieu du côté de Sainte-Catherine de Hartley en formule duo. Et du côté de la Ronde-Vire Country à Montréal à la fin du mois.
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0: qu'on a pour la portion musicale? Ben, un non-stop, c'est pas terminé, là. Oh, oui, ça continue toute la fin de semaine, Sylvain Caron. Va vous retrouver demain à compter de 13h. C'est notre rendez-vous habituel d'après-midi. Et d'ici là, un bon vendredi soir sur la source du country. Et à demain!
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1: Ici Christophe Moquin. Les négociations se poursuivent à Washington alors que le compte en rebours avant l'expiration du dernier délai fixé par les droits de douane touche à sa fin. La dernière menace du président américain Donald Trump d'imposer des droits de douane sur 28 milliards de dollars de produits canadiens doit entrer en vigueur juste après minuit, à moins que les responsables ne parviennent à conclure un accord commercial. Le ministre responsable du commerce Canada-États-Unis, Dominique Leblanc, et la négociatrice en chef du Canada, Janice Charette, sont de nouveau en réunion depuis ce matin avec le représentant américain au commerce, Jamison Green. Finalement, les policiers de Montréal seront bientôt équipés de caméras corporelles et se verront attribuer de nouveaux pouvoirs pour mener à bien leur mission. Dans un premier temps, la ville va équiper 3500 policiers de caméras portatives et environ 600 véhicules de patrouille de caméras. Ça complète le bilan d'Arsenal Média. On vous souhaite une belle fin de journée à notre antenne.
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La journée mieux-être de l'ensoleillé s'en vient. C'est demain que c'est présenté, donc ce samedi 22 août. C'est dès 10h au Parc des Vétérans à Lac-Mégantic avec des conférences de Jean-Marie Lapointe, notamment. Ateliers d'œuvres collectives, des kiosques avec des organismes, entreprises, artisans locaux, des activités qui favorisent la connexion et le mieux-être, des activités offertes aux familles, jeux gonflables, maquillage, zoothérapie. D'ailleurs, vous avez accès à toutes les informations donc, de ce que je viens de vous mentionner là via le site ville.lac-mégantic.qc.

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Est-ce que vous connaissez Super Plage? C'est Jules Henry. C'est un son électro et new disco qu'il va vous présenter à la Chapelle du Rang 1 de Lac-Mégantic demain soir dès 20h. On dit que c'est un artiste qui met de l'avant la langue française et a notamment proposé en 2025 un album qui s'appelle Grosse Maison. 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